0: Et ça m'a très changé de ma vie.
1: Ouais.
0: Franchement,
1: c'est bien la vie.
0: Vous savez, il y a.
2: Je sais.
0: Franchement,
3: c'est chouette. Je me suis fait dessus quand même.